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8: On vous souhaitera un très bon lundi matin. On est le 12 octobre. Aujourd'hui, il est présentement 7h. Et aujourd'hui, ben, c'est l'équipe du week-end qui vous retrouve parce qu'on poursuit la fin de semaine en vous souhaitant une belle journée de l'Action de grâce. Tout d'abord, bonjour Marianne.
9: Bonjour.
8: Comment ça va ce matin en cette belle journée de l'Action de grâce?
9: Ah oui, ça va bien, toi?
8: Ça va super bien aussi. Je suis vraiment contente qu'on soit avec vous jusqu'à midi aujourd'hui. Donc, une émission prolongée pour qu'on en profite ensemble de cette journée de congé-là. Dites-nous d'ailleurs par texto si vous passez la journée au travail aujourd'hui ou en congé. On veut vous entendre ou vous lire au 450-900-1005. Toi, Marianne, hier, t'es allée faire du magasinage. Comment ça s'est passé?
9: Ben oui! Oh mon Dieu, c'était le fun! Et écoute, t'as une vieille grange là, remplie du plancher au plafond de trucs un peu comme...
8: Allant dans tous les sens.
9: Oui, puis c'est un vrai labyrinthe là, entre les meubles. Puis même tous les tiroirs sont plein de trucs. Fait qu'il faut vraiment que tu fouilles à l'infini.
8: Oh, c'est tellement le fun. Ça prendre le temps de magasiner comme ça. Je suis certain pour qui à la maison, ça doit sonner des cloches. Ça, c'est vraiment super. On va aller faire un tour aux infos M105.
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8: Alors, Marianne, à 7h01, tu nous parles pour les infos M105 là, d'une employée du pénitencier de Cowansville qui a été arrêtée.
9: Oui, donc c'est une ancienne employée du pénitencier de Cowansville là, qui a été condamnée à 18 mois de prison ferme pour avoir participé à l'introduction de drogue, de tabac et de téléphone cellulaire à l'intérieur même de l'établissement carcéral. Et ça, c'est à l'aide de drones que ça s'est fait et ça a été divulgué là, par la Voix de l'Est cette semaine. Donc, Alison Turcotte, 22 ans, a été arrêtée par la SQ en mars 2024 alors qu'elle se trouvait près du pénitencier avec un complice présumé. Donc, selon la Cour du Québec, la jeune femme avait accepté de participer à l'opération en échange d'argent, malgré sa connaissance des conséquences de ce type de trafic en milieu carcéral. La juge Julie Beauchesne a rejeté la thèse de la naïveté que l'accusée plaignait et a refusé une peine à domicile, soulignant qu'il s'agissait de gestes criminels répétés même. Son présumé complice, Mathieu Modéry, attend toujours la tenue de son procès. Hydro-Québec demande à la Régie de l'énergie d'approuver un nouveau tarif d'environ 13 cents par kilowattheure pour les grands centres de données, soit près du double du tarif actuel. L'État affirme que cette hausse ne devrait pas dissuader les entreprises de construire de nouveaux centres de données, puisque la demande en électricité continue d'augmenter. Donc, selon la compagnie, les développeurs seraient prêts à payer plus cher pour bénéficier d'un approvisionnement fiable, rapide et à faible empreinte carbone. Et samedi, vers 17h45, les services d'urgence sont intervenus à la suite du chavirement d'une embarcation sur le lac Boivin, alors que deux hommes se trouvaient à bord. L'un des occupants a été secouru et transporté au centre hospitalier de Granby pour des blessures ne mettant pas sa vie en danger. Par contre, l'autre occupant, un homme dans la quarantaine de la région de Montréal, a été localisé hier matin par les plongeurs de la Sûreté du Québec et il a été ensuite transporté au centre hospitalier de Granby. Mais son décès a été constaté. Une enquête est en cours en collaboration avec le bureau du coroner afin de déterminer les causes et les circonstances entourant le décès. Voilà, pour plus de détails et d'autres nouvelles, rendez-vous au m105.ca.
8: Merci beaucoup, Marianne.
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8: Alors, commençons par aller faire un tour vers le tournoi de Shanghai. Cette nuit, en Chine, Félix Auger-Aliassime l'a remporté contre l'Espagnol Pablo Carreño Busta. Alors, il passe donc à la prochaine ronde où il va affronter le Norvégien Casper Ruud un petit peu plus tard cette semaine. Pour ce qui est du Canadien de Montréal, eh bien, demain soir, il recevra les sabres de Buffalo. Ça va se passer encore une fois au Centre Bell. Et pour ce qui est des Alouettes, eh bien, aujourd'hui également, jour de match pour eux, alors qu'ils vont recevoir également au stade Molson, cette fois les Rough Riders de la Saskatchewan. Pour ce qui est de la météo, ben on va commencer la journée avec des nuages et un petit peu plus tard cet après-midi, c'est la pluie qui intermittente là, qui va prendre le dessus. On pourrait avoir aussi de la bruine là, au courant de la journée et potentiellement du brouillard. Donc, si jamais vous êtes sur les routes, juste soyez rassurés que la prudence est toujours de mise, bien évidemment. Mm-hmm. On va atteindre un maximum de 14 degrés par contre et c'est déjà assez chaud à l'extérieur. On a présentement 12 degrés ici à Green Bay. À 7h05, on vous souhaite donc un très bon début de journée. C'est Émilie et Marianne qui est avec vous jusqu'à midi aujourd'hui. Et pour bien commencer la journée, voici Fun avec Some Nights.

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1: Retour sur Chanteur masqué, l'épisode d'hier qui a bien fait jaser, oui, parce que on présente une nouveauté cette année, le fameux point d'interrogation où chaque semaine des différentes personnalités vont venir se cacher derrière le costume plutôt qu'un seul une seule personnalité qui va prolonger là à travers les différentes semaines. Hier, les juges ont réussi à deviner qui se tramait derrière ce costume là et c'est un animateur bien connu qui nous a bien surpris là par sa performance. Je vous donne le temps peut-être de rattraper l'émission comme ça vient tout juste de passer avant de vous révéler son identité. Mais c'est une nouveauté quand même qui fait jaser parce qu'il y a plusieurs auditeurs à travers les années là, qui préfèrent plutôt bâtir une enquête de semaine en semaine à savoir qui se cache derrière le costume. Mais pour les juges, mais c'est quand même assez le fun parce que s'ils trouvent l'identité de ce personnage-là, ça leur donne d'autres indices sur les personnalités qui se cachent de semaine en semaine derrière les costumes. Donc, c'est quand même un avantage. Ça fait changement des dernières saisons, c'est certain. Alors, saurez-vous deviner les autres personnages à travers les prochaines semaine. C'est à voir toujours les dimanches soirs, 19h sur les ondes de TVA. Sinon, je vous parle des Backstreet Boys, eux qui vont prolonger leur séjour au Canada cet hiver, alors qu'ils avaient planifié leur tournée Into the Millennium Homecoming Live in Canada. Ça devait se produire 4 fois quand même au Rogers Center à compter du 12 février, mais on va prolonger le séjour finalement à 11 fois. Donc, si les dates ne concordaient pas avec votre horaire, là, peut-être que oui. Alors, ça vaut la peine, là, 11 fois qu'ils vont se produire en spectacle pour se replonger dans la nostalgie des Backstreet Boys. Donc, si jamais ça vous dit, ils seront à Toronto cet hiver. Je fais le tour de ce qui s'en vient cette semaine en termes de spectacle, en commençant avec le Palace. On a Simon Gouache qui sera là le 14 octobre avec Lily Blanco-Binette qui sera là le 15. À l'espace Saint-Jean, on vous présente le 15 octobre également la projection du film de Tommy Ferlat, Les Aventuriers Voyageurs, Norvège, Pays du Bonheur. Alors, vraiment, un film qui va vous faire tomber en amour avec la Norvège et vont certainement l'ajouter sur votre liste de destinations à faire. Alors, si jamais ça vous dit, c'est à l'espace Saint-Jean de Bromont. Et on termine ça le 15 octobre prochain à Cici Buvette, donc à Waterloo. Il y a T. Lonus Garcia qui présentera son tout premier album Marche Nocturne dans une formule souper-spectacle. En fait, lui, c'est un pianiste et compositeur. Alors, je pense vraiment que vous allez passer une belle soirée. Et Cici Buvette, en plus, c'est tellement convivial. Vous allez vraiment passer une très, très belle soirée. À 7h17, je vous souhaite de passer un très bon début de journée. Et pour nous animer dans quelques instants, la chanson qui tournait énormément en 2024, c'est la Britannique Lola Young qui nous chante sa chanson Messi.
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0: C'était Cœur de pirate avec sa chanson On s'aimera toujours dans M105 le matin week-end dans cette journée fériée du 12 octobre de l'Action de grâce. Juste faire un petit tour sur ce qui est fermé, ce qui ne l'est pas aujourd'hui, juste parce que ça diffère souvent d'un férié à l'autre. Alors, on parle de tout ce qui est fermé, là, donc la plupart des bibliothèques municipales, mais j'ai été vérifiée ici à Granby, là, eh bien, elle sera ouverte de 10 à 16 heures aujourd'hui. Les bureaux de Poste Canada, les bureaux également des gouvernements fédéraux, provinciaux et municipaux, en plus des banques et des caisses, et tous les SAQ là, qui ont pignon sur rue. Qu'est-ce qui est ouvert, par contre, aujourd'hui? Bien, la plupart des commerçants, on parle ici des dépanneurs, des épiceries, des centres commerciaux, mais aussi pharmacies, SQDC, SAQ également, qui sont express ou dans un centre commercial, ou encore une fois, toutes sortes de commerces de détail, la plupart des restaurants et les musées et les cinémas. Donc, on a quand même là plusieurs options pour profiter de notre journée de congé, si jamais vous l'êtes. Si vous êtes au travail aujourd'hui et que vous êtes ouvert aujourd'hui, vous aimeriez nous le spécifier, mais ça nous ferait un plaisir de vous lire via la messagerie texte 450-900-0105. Dans quelques instants, on va aller se retrouver pour les infos M105.
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0: Il est 7h30 en ce lundi 12 octobre aujourd'hui pour les infos M105. Marianne, tu nous parles d'un événement qui aura lieu cette semaine pour nous sensibiliser à l'itinérance.
10: Oui, mais en commençant, là, le phénomène de l'itinérance devient de plus en plus visible, hein, en région, un peu comme à Cowansville où les besoins demeurent bien présents. Et avant, on parlait davantage d'itinérance cachée en région avec des personnes qui dormaient plutôt chez des proches, qui faisaient du squattage ou même se déplaçaient vers des plus grands centres comme Granby, Longueuil ou Sherbrooke. Mais la réalité semble aujourd'hui beaucoup plus visible dans les communautés locales et le centre de jour de Cowansville accueille maintenant plus d'une vingtaine de personnes par jour. Dans ce contexte-là, ben, il y a la nuit des sans-abri qui se tiendra un peu partout au Québec, là, puisque c'est la 30-quelquième édition, mais à Cowansville, c'est la 18e édition et ça va se faire ce vendredi 16 octobre. Et ben, le but, c'est de sensibiliser la population au phénomène de l'itinérance et de mettre en lumière aussi les services qui sont offerts localement. Donc, le rassemblement aura lieu à la cellule Jeunes et Familles Brome-Missisquoi, qui se trouve à être au 111 rue Albert à Cowansville. Et ça débutera à partir de 17h. Et pour Maxime Rainville, le principal besoin demeure un financement plus récurrent.
5: Je pense que ça va prendre une volonté du nouveau gouvernement actuel d'aider. Il y a beaucoup des initiatives qui sont faites. Un nouveau centre de jour, une nouvelle halte chaleur, mais ce sont des financements qui ne sont pas récurrents. Donc, à chaque année, les organismes, il faut faire leur demande de subvention, qu'ils se battent un petit peu pour avoir le financement pour les garder ouvertes ou garder les services ouverts. Donc, ça serait évidemment de faciliter le financement plus récurrent pour ces services-là.
10: Donc, ce serait également l'occasion de faire connaître la nouvelle installation qui est liée à la halte de nuit et à la halte chaleur. Et au programme, il y aura des spectacles, un micro ouvert pour des témoignages, une activité de dessin sur la rue carrément avec des craies et de la peinture, une soupe populaire préparée par les étudiants au campus Brome-Missisquoi et même une collecte de vêtements chauds. Là, si vous n'avez pas nécessairement le temps de participer, bien, vous pouvez juste aller donner des vêtements aussi. Donc, l'événement est ouvert à tous, là, y compris les jeunes et même les familles. Et ben, dans le coin, il n'y a pas qu'à Cowansville que ça va se faire. Là, il y aura aussi à Granby. Mark Carney a remercié le président américain pour son rôle de premier plan dans la conclusion d'un cessez-le-feu énergétique entre l'Ukraine et la Russie lors d'un entretien hier qu'ils ont eu. Le premier ministre a toutefois critiqué l'accord conclu par M. Trump avec le Kremlin sur l'approvisionnement en gaz, estimant qu'il apportera à la Russie des revenus supplémentaires pour financer la guerre. Donc le président ukrainien Volodymyr Zelensky a dit soutenir le cessez-le-feu tout en déplorant qu'il y a eu plus de 200 frappes russes contre les installations énergétiques ukrainienne seulement la semaine dernière. Les deux dirigeants ont également évoqué le renforcement de la coordination avec l'Union européenne pour aider l'Ukraine à répondre à ses besoins en défense aérienne. Et la ville de Saint-Hyacinthe a inauguré son nouveau parcours d'hébertisme au parc Les Salines cette semaine. C'est donc le fruit du projet S'amuser en pleine nature, qui est le projet gagnant du budget participatif 2025. Donc le parcours comprend 8 modules de niveau facile, intermédiaire et difficile qui est destiné aux enfants de 5 ans et plus. Voilà, pour plus de détails et d'autres nouvelles, rendez-vous au m105.ca.
0: Merci beaucoup, Marianne. On va aller faire un tour du côté du tournoi de Shanghai cette nuit. Félix Auger-Aliassim l'a remporté contre l'Espagnol Pablo Carreño Busta. Il passe donc à la prochaine ronde. Ça se passe très bien pour lui dans ce tournoi-ci pour l'instant. Il affrontera dans la prochaine ronde le Norvégien Casper Ruud un petit peu plus tard dans les prochains jours. Pour ce qui est de nos Canadiens, demain soir, ils recevront les Sabres de Buffalo Centre Bell. Donc, c'est à surveiller alors que le dernier match, c'est bien terminé pour eux alors qu'ils étaient dans une suite de défaites. Espérons que ça va continuer de bien aller pour eux également. Et pour ce qui est des Alouettes, aujourd'hui, ils sont en action au stade Molson avec les Rough Riders de la Saskatchewan qui viennent nous visiter. Si on regarde la météo, c'est assez doux aujourd'hui. On attendra un maximum de 14 degrés avec une pluie intermittente qui devrait commencer plus en début d'après-midi, là, si on regarde les prévisions. Pour ce qui est de ce soir et cette nuit, on va redescendre à 6 avec la pluie qui va se poursuivre jusqu'à demain. Demain, mais pour l'instant, on a présentement 12 degrés ici à Granby.

0: commencer notre matinée ensemble à 7h35. Et j'aimerais prendre le temps de saluer Marc qui nous a texté au 450-900-1015. Ça nous fait vraiment un plaisir d'être avec vous ce matin. Et on le sera jusqu'à midi. Et comme il est lundi, bien, ça veut dire qu'on part cette dernière semaine de notre concours Change de look avec M105 aujourd'hui à compter de 8h. On va faire l'un d'entre vous, un de nos finalistes pour cette dernière semaine du concours. Donc, restez à l'affût. Avant ça, bien, c'est moi et Mika qui sera là avec sa chanson « C'est la vie ».
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2: Alors, mois d'octobre, c'est le mois de la santé au travail. Ça coïncide notamment avec la journée mondiale qu'on vient tout juste de passer, la journée mondiale de la santé mentale qui avait lieu le 10 octobre dernier. Et là, il y a un petit guide de Marianne qui est sorti par le gouvernement fédéral qu'on trouvait super intéressant ce matin parce que ça explore différents thèmes où chaque semaine, on peut se questionner là-dessus, à savoir pour développer des meilleures habitudes durables.
3: Oui, effectivement. Et même, c'est un calendrier là où chaque jour, il propose de faire des petites activités. Et d'ailleurs, aujourd'hui, ça c'est cultiver la gratitude au travail. Donc, parmi quatre choix là, d'action aujourd'hui, là, il propose soit d'écrire un mot de remerciement à quelqu'un ou même de le dire directement à son et ou sa collègue, ce petit mot-là. Reconnaître les efforts de l'équipe là, venant des hauts postes, des dirigeants de la compagnie ou même se concentrer sur les aspects positifs de son travail. Et ça contribue à renforcer les relations entre les collègues et ça crée aussi un environnement de travail plus solidaire entre les gens. Donc, c'est vraiment important là, de cultiver cette gratitude-là, comme on dit.
2: Oui, absolument.
3: Il y a aussi une fiche de réflexion là, qui est un petit peu plus personnelle, soit de trouver une chose qu'on apprécie au travail quand que ça devient un petit peu difficile, de nommer un collègue là, qu'on apprécie puis dire pourquoi qu'on l'apprécie ou même un moment positif du jour ou de la semaine. Donc, dans le calendrier, il y a plein de propositions là dont maintenir votre bien-être, trouver des ressources, pratiquer la gratitude pour aujourd'hui ou même clarifier votre esprit et renforcer votre confiance.
2: Oui, parce que c'est vrai que des fois quand on est un petit peu trop focus travail, on peut peut-être devenir un peu la tête embrouillée là par rapport à comment qu'on se sent réellement. Alors mettre les cartes sur table, se sentir plus compris et entendu et apprécié de nos collègues, de nos pairs au travail, mais c'est certainement des bonnes pratiques à prendre. Donc, c'est simplement quelques petits trucs et astuces comme ça, juste pour simplement rendre l'environnement plus sain dans les milieux de travail.
3: Ouais.
2: Alors, si jamais ça vous dit, on a vu ça là, sur le site web directement du gouvernement du Canada, on trouvait ça super intéressant de vous le partager parce que ça peut être des outils qui peuvent être déployés sur votre lieu de travail. D'ailleurs, est-ce que vous avez justement planifié quelque chose dans votre entreprise pour ça ce mois-ci?
3: Ouais.
2: Notamment des ateliers, des conférences, des formations des fois qui peuvent être mis en place des mesures qui sont là pour instaurer des bonnes habitudes au travail. On vous pose la question ce matin et si jamais vous avez envie de partager des bonnes pratiques que vous avez au travail, vous pouvez toujours le faire via la messagerie texte 450-900-0105. Merci beaucoup, Marianne. On va aller écouter Darren Vaudreuil dans un instant. Il sera là avec Mauvais Garçon.
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1: On est toujours dans F105 le matin week-end. C'était Darren Vaudreuil avec sa chanson Mauvais garçon. En ce lundi 12 octobre, je vous invite à rester des nôtres parce que dans quelques instants, on va nommer le nom de la personne qui sera potentiellement notre première finaliste de la semaine de notre concours Change de look avec Mudchuck et M105. Restez des nôtres. Oui, et puis, mais entre-temps, on va aller se rejoindre aux infos M105, Marianne.
2: Oui, on parle d'une arrestation concernant de la maltraitance d'enfants.

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2: Il est 8h, très bon lundi 12 octobre pour les infos M105. Marianne, on se revient là, sur ce cas de maltraitance là, qu'on a appris un petit peu plus tôt cette semaine.
3: Oui, un homme de 29 ans de Granby passera 15 mois derrière les barreaux après avoir soumis les deux jeunes enfants de son ex-conjointe là, à des méthodes disciplinaires qualifiées d'extrêmes, nous apprenait le Journal de Montréal. C'est entre 2022 et 2024 là, que ça s'est passé. Il aurait ligoté le garçon avec du ruban adhésif, l'a baïonné et attaché à une chaise. Sa petite sœur a aussi été attachée à plusieurs reprises. Les enfants étaient alors âgés de 3 à 6 ans, ont également été enfermés dans une salle de bain sans lumière comme punition. La juge Julie Beauchesne a dénoncé une volonté de contrôle plutôt qu'une perte de sang-froid là, qu'il soulignait. Elle a même souligné que cette affaire rappelle le drame de la fillette là, qui s'était passé il y a quelques années. Et d'ailleurs, les deux enfants présentent aujourd'hui d'importantes séquelles psychologiques. Le président Donald Trump doit annuler toutes les publicités télévisées restantes financées par des millions de dollars provenant de l'argent des contribuables et qui sont destinées à promouvoir son message politique. Et ça, ça a été ordonné hier soir là, par une juge fédérale. Donc, l'administration affirmait que de toute façon, la campagne publicitaire touchait à sa fin. Donc, la juge a donné raison à une coalition là, qui contestait ces publicités et qui les qualifiait aussi d'utilisation illégale des fonds publics. Donc, la juge a ordonné à l'administration d'annuler toutes les publicités restantes, y compris celles là, qui devaient être diffusées hier soir. Le ministère de la Sécurité intérieure a dévoilé avoir prélevé 20 millions de dollars américains provenant des contribuables pour financer ces publicités-là. Et un homme dans la vingtaine a été arrêté après une poursuite policière qui s'était faite vers 11h samedi sur l'autoroute 20 à Sainte-Madeleine alors qu'il circulait à sens inverse sur l'autoroute. Donc, selon la SQ, le conducteur aurait refusé de s'immobiliser malgré l'activation des gyrophares et de la sirène. Le véhicule aurait fait ensuite une sortie de route vers 11h20 près du chemin Saint-Hyacinthe et du rang de l'église à Saint-Eugène. L'homme n'a pas été blessé, mais pourrait faire face à des accusations de conduite dangereuse, de recel et de fuite, puisque le véhicule avait été reporté volé venant de la police de Longueuil. Voilà, pour plus de détails et d'autres nouvelles, rendez-vous au m105.ca.
2: Merci Marianne. Allons faire un tour du côté de Shanghai alors que le tournoi de Shanghai se poursuit. Et pour ça continue de bien aller pour Félix Auger-Aliassime qui cette nuit l'a remporté contre l'Espagnol Pablo Carreño Busta. Il passe donc à la prochaine ronde. Ça va se passer contre le Norvégien Casper Ruud un petit peu plus tard cette semaine. Pour ce qui est de nos Canadiens, bien demain soir, le Canadien va recevoir les Sabres de Buffalo au Centre Bell. Et pour ce qui est des Alouettes, pour un dernier match à la maison aujourd'hui, ils sont en action au stade Molson. C'est les Rough Riders de la Saskatchewan qui sera présent pour ce prochain match cet après-midi. Pour ce qui est de la météo maintenant, bien, on attend de la pluie intermittente au courant de la journée, là, avec de la bruine également au courant de la journée. 14 degrés, c'est ce qu'on devrait atteindre. Pour ce soir et cette nuit, bien, ça va redescendre à 6 degrés. Pour l'instant, c'est même déjà assez chaud ici à Granby. On a présentement 12 degrés.

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On a Ed Sheeran en musique, sa chanson Camera dans M105 le matin week-end.

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2: Alors, on apprenait un petit peu plus tôt ce matin que le tournage d'OD Tentation au soleil a dû être interrompu là en raison du séisme dont je vous avais parlé au début de la fin de semaine. Ça a eu lieu vendredi dernier au Panama et c'est quand même un séisme assez élevé là sur l'échelle de Richter. Ça a été annoncé comme quoi l'animatrice Marie-Pierre Morin et toute l'équipe de la production et aussi les participants reviendront au Québec sous peu parce que ça doit être simplement interrompu. Pour ce qui est du reste de l'équipe, donc de la production de Occupation double Panama. Le tournage aurait pris assez d'avance là, pour ne pas être interrompu de cette façon-là. Donc, on nous assure que tout le monde est correct, mais quand même, c'est triste d'apprendre cette nouvelle. Et les Backstreet Boys vont prolonger leur séjour au Canada. Eux qui avaient annoncé une tournée qui s'appelle Into the Millennium Homecoming Live in Canada devrait se produire 4 fois au Rogers Center à compter du 12 février prochain. Mais là, on annonce que le séjour va se poursuivre à 11 spectacles au courant de l'hiver. Donc, si jamais vous n'aviez pas eu l'occasion de vous procurer des billets ou les dates ne concordaient pas avec votre horaire, c'est potentiellement le moment de le faire pour simplement replonger dans la nostalgie de ce groupe qui a marqué plusieurs génération. Si je fais le tour de ce qui s'en vient cette semaine sur les différentes scènes de la région, à commencer par le Palace de Granby, il y a Simon Gouache qui sera en spectacle le 14 octobre prochain. Ça sera suivi le lendemain, le 15 octobre, par Lily Blanco-Binette qui sera là. À l'espace Saint-Jean, on vous présente la projection du film de Tommy Ferlat, Les aventuriers voyageurs, Norvège, pays du bonheur, pour vraiment vous plonger dans l'univers de la Norvège. Je pense que ça va vous faire donner envie de visiter ce pays-là, assurément. Et le 15 octobre, à la Cici Buvette de Waterloo, il y a Thelonious Garcia qui présente son tout premier album, lui qui est pianiste et compositeur. Son premier album qui s'appelle Marche Nocturne dans une formule souper-spectacle. Donc, si jamais ça vous dit, ça se passe ce jeudi 15 octobre pour découvrir cet artiste-là. Dans les prochaines minutes, on fait un retour en arrière avec Maxi Priest qui sera là pour nous chanter Wild World dans M105 le matin week-end.

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0: Avec Milky et David Guetta, Just the Way You Are, j'aimerais saluer notre patron qui adore cette chanson-là d'ailleurs. J'espère qu'il passe une belle journée, Marianne. Cette semaine, ce week-end, en fait, on a souligné la journée de l'itinérance. Hein, c'était ce samedi-ci. Et bien, une activité là, cette semaine qui aura lieu pour nous sensibiliser.
1: Oui, ça aura lieu un peu partout sur la province, là, mais je vous parle celui de Cowansville.
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6: Il est présentement 8h31. On vous souhaite un très bon début de journée en ce lundi 12 octobre. Marianne, aux infos M105, tu nous parles d'un événement pour se sensibiliser à l'itinérance qui aura lieu cette semaine.
7: Oui, ben ça a lieu un peu partout au Québec, là, mais moi, je vous parle de celui qui va avoir à Cowansville. D'ailleurs, notez qu'il y en a un aussi à Granby. Et ça se passe vendredi. C'est un événement là, pour sensibiliser à l'itinérance là, qui est un phénomène qui devient de plus en plus visible en région là, comme à Cowansville, où les besoins demeurent bien présents. Donc, avant, on parlait davantage d'itinérance cachée dans ces villes-là, avec des personnes qui dormaient plutôt chez des proches ou qui faisaient du squattage ou se déplaçaient plus vers des grandes villes comme Granby, Longueuil, Sherbrooke et Montréal. Mais la réalité semble aujourd'hui plus visible dans les communautés locales. Le centre de jour de Cowansville accueille maintenant plus d'une vingtaine de personnes par jour. Et dans ce contexte, bien, c'est ça. La nuit des sans-abri là, se tiendra donc vendredi dès 17h. Et c'est pour sensibiliser la population au phénomène de l'itinérance et mettre en lumière aussi les services offerts localement. Donc, le rassemblement aura lieu à la cellule Jeunes et Familles Brome-Missisquoi qui se trouve à être au 111 rue Albert à Cowansville à partir de 17h. Et pour Maxime Rainville, le principal besoin demeure un financement plus récurrent afin de maintenir des services comme le centre de jour et la halte chaleur, là, lui qui est directeur de espace vivant. Écoutons-le.
8: Je pense que ça va prendre une volonté du nouveau gouvernement actuel d'aider. Il y a beaucoup des initiatives qui sont faites. Un nouveau centre de jour, une nouvelle halte chaleur, mais ce sont des financements qui ne sont pas récurrents. Donc, à chaque année, les organismes, il faut faire leur demande de subvention, qu'ils se battent un petit peu pour avoir le financement pour les garder ouvertes ou garder les services ouverts. Donc, ça serait évidemment de faciliter le financement plus récurrent pour ces services-là.
7: C'est également là, l'occasion de visiter la nouvelle installation qui est liée à la halte de nuit et à la halte chaleur dans Brome-Missisquoi. Et au programme aussi, il y aura des spectacles, un micro ouvert pour des témoignages, une activité même de dessin de rue où vous pouvez carrément peinturer avec de la peinture ou de la craie là, des dessins sur la rue Albert. Il y aura aussi une soupe populaire qui est préparé par les étudiants du campus Brome-Missisquoi. Et puis même si que vous soyez de l'activité ou pas, là, il est possible d'aller donner des vêtements chauds pour ces personnes pour l'hiver. Donc, c'est ouvert à tous, y compris aux jeunes et aux familles. Et donc, demeurez alerte pour ces événements. Mark Carney a remercié le président américain là, pour son rôle de premier plan dans la conclusion d'un cessez-le-feu énergétique entre l'Ukraine et la Russie lors d'un entretien hier. Le premier ministre a toutefois critiqué l'accord conclu par M. Trump là, avec le Kremlin sur l'approvisionnement en gaz, estimant que ça apportera à la Russie des revenus supplémentaires là, pour financer la guerre. Le président américain, ukrainien, Volodymyr Zelensky, a dit soutenir le cessez-le-feu tout en déplorant que dans la semaine là, qui vient tout juste de se terminer, là, il y a eu plus de 200 frappes russes contre les installations énergétiques ukrainiennes. Donc, c'est beaucoup de frappes. Les deux dirigeants ont également évoqué le renforcement de la coordination avec l'Union européenne pour aider l'Ukraine à répondre à ses besoins là, en défense aérienne. Et à Saint-Hyacinthe, il y a eu l'inauguration cette semaine d'un nouveau parcours d'hébertisme au parc Les Salines. C'est le fruit du projet S'amuser en pleine nature, là, qui est le projet gagnant du budget participatif pour l'année 2025. Et c'est un parcours qui comprend 8 modules de niveau facile, intermédiaire et difficile destinés aux enfants de 5 ans et plus. Voilà, pour plus de détails et d'autres nouvelles, rendez-vous au m105.ca.
6: Merci Marianne. La Canadienne Gabriela Dabrowski et sa partenaire brésilienne Luisa Stefani ont remporté dimanche le titre hier, le titre en double de l'Open de Chine. Ça se déroulait à Pékin hier, donc pour Gabriela Dabrowski, pour notre Canadienne, c'est quand même son 25e titre en carrière, alors qu'elle est seulement âgée de 34 ans. Donc, c'est vraiment un bel exploit là, de sa part, encore une fois. Mm-hmm. Pour ce qui est maintenant de Canadiens de Montréal, demain soir, ils seront de retour. Ils resteront encore une fois à la maison, alors qu'ils affronteront les Sabres de Buffalo. Et pour ce qui est des Alouettes, eux qui sont toujours en première tête de série, ils reçoivent aujourd'hui à 13h au Stade Molson les Rough Riders de la Saskatchewan. Il s'agit de leur dernier match à la maison. Alors, je pense qu'il y a plusieurs partisanes qui seront sur place pour les encourager. À la météo, si on regarde ce qu'on prévoit au courant de la journée, ça sera un maximum de 14 avec une pluie intermittente ou encore de la bruine au courant de la journée. Ça va se poursuivre jusqu'à ce soir et cette nuit, alors qu'on va redescendre à 6 degrés. Mais pour l'instant, ça reste toujours assez chaud. Aujourd'hui, on a 12 degrés ici à Granby.

une journée, un programme assez spécial parce qu'on souligne ce jour férié de l'Action de grâce. On est ensemble jusqu'à midi. C'est Émilie et Marianne qui seront là pour vous accompagner ce matin. En musique, on a Jennifer Page qui viendra faire un tour avec sa chanson Crush dans quelques instants. Mais avant, on s'en va rejoindre la gang de Clean Bandit. Ça nous fait vraiment un plaisir d'être avec vous ce matin.

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1: Et oui, il y en a plusieurs qui se croient au paradis aujourd'hui alors qu'ils peuvent profiter d'une autre, d'une troisième journée de congé pour prolonger leur fin de semaine. C'est l'Action de grâce aujourd'hui, très bon. Lundi 12 octobre à vous à 8h58, je vous souhaite de passer une très bonne journée. On va aller se retrouver pour les infos M105 avec ma collègue Marianne Roy dans quelques instants.
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2: Il est présentement 9h01. Très bon lundi 12 octobre à vous, Marianne, aux infos M105. Là, on parle d'une employée du pénitencier de Cowansville qui a été condamnée.
3: Oui, c'est donc maintenant une ancienne employée du pénitencier qui a été condamnée à 18 mois de prison ferme pour avoir participé à l'introduction par drone de drogue, de tabac et de téléphone cellulaire à l'intérieur même de l'établissement carcéral. Et ça, c'était une nouvelle là, qu'on apprenait par la Voix de l'Est. Donc, Alison Turcotte, 22 ans, a été arrêtée par la SQ en mars 2024 alors qu'elle se trouvait près du pénitencier là, avec un complice présumé. Selon la Cour du Québec, la jeune femme avait accepté de participer à l'opération en échange d'argent malgré sa connaissance des conséquences de ce type d'acte. Donc, la juge Julie Beauchesne a rejeté la thèse de la naïveté et a refusé une peine à domicile que Alison demandait en soulignant qu'il s'agissait de gestes criminels répétés. Donc, son présumé complice Mathieu Modéry attend toujours la tenue de son procès. Hydro-Québec demande à la Régie de l'énergie d'approuver un nouveau tarif d'environ 13 cents par kilowattheure pour les grands centres de données. C'est près du double du tarif actuel. L'État affirme que c'est une hausse qui ne devrait pas dissuader les entreprises de construire de nouveaux centres, car la demande en électricité continue d'augmenter. Donc, selon Hydro-Québec, les développeurs seraient prêts à payer plus cher pour bénéficier d'un approvisionnement fiable, rapide et à faible empreinte carbone. Donc, le tarif proposé resterait compétitif par rapport aux régions voisines tout de même. Et samedi, vers 17h45, là, les services d'urgence sont intervenus à la suite du chavirement d'une embarcation sur le lac Boivin, alors que deux hommes se trouvaient à bord. L'un des occupants a été secouru et transporté au centre hospitalier de Granby pour des blessures qui ne mettaient pas sa vie en danger, tandis que l'autre occupant, un homme dans la quarantaine là, de la région de Montréal, a été localisé seulement dimanche matin par les plongeurs de la SQ. Il a été ensuite transporté au centre hospitalier où malheureusement son décès a été constaté. Donc, une enquête est en cours en collaboration là, avec le bureau du coroner afin de déterminer les causes et circonstances entourant le décès. Voilà, pour plus de détails et d'autres nouvelles, rendez-vous au m105.ca.
2: Merci beaucoup, Marianne. Au tennis, il y a la Canadienne Gabriela Dabrowski qui était à l'Open de Chine hier et avec sa partenaire de double brésilienne, Luisa Stefanie. Eh bien, ils ont remporté le titre en double du Masters 1000 de Pékin hier, comme je le disais. C'est en fait son 25e titre en carrière pour la Canadienne, alors qu'elle est simplement âgée de 34 ans. Alors, c'est assez remarquable. Là. C'est un bon titre là, qu'elle a reçu encore une fois cette semaine. De son côté, Félix Auger-Aliassime, qui lui est à Shanghai pour la fin de semaine, eh bien, il l'a remporté un petit peu plus tôt ce matin contre l'Espagnol Pablo Carreño Busta. Il passe donc à la prochaine ronde du tournoi alors qu'il va affronter le Norvégien Casper Ruud un petit peu plus tard cette semaine. Pour ce qui est de nos Canadiens demain soir, ils recevront les Sabres de Buffalo au Centre Bell et les Alouettes, eux, sont en action un peu plus tard cet après-midi au stade Molson avec les Rough Riders qui viennent de la Saskatchewan qui viendront nous visiter un petit peu plus tard aujourd'hui. C'est le dernier match de la saison, alors on leur souhaite que ça se passe bien alors qu'ils sont toujours en première tête de leur division. Si on regarde la météo pour aujourd'hui, le ciel est plutôt gris, c'est ce qu'on aura tout au long de la journée alors qu'on attend également de la pluie intermittente là, en fin d'avant-midi. On attend un maximum de 14 degrés aujourd'hui, alors que présentement, on a présentement 12 degrés à Granby.

0: 5. Le matin week-end se poursuit aujourd'hui jusqu'à midi parce qu'on souligne l'action de grâce et pour souligner cette fête-là, on vous l'invite à le faire autrement aujourd'hui avec la première édition du Festival d'art littéraire et visuel qui a lieu du côté de la Croisée de l'Est. Vous allez pouvoir rencontrer 5 auteurs et autrices de la région, mais aussi 2 artistes en art visuel, simplement pour échanger sur leurs œuvres et partager de beaux moments. C'est ouvert à toute la famille et c'est disponible à compter de 10h et ce jusqu'à 16h à la Croisée de l'Est. On vous souhaite de passer une très belle journée. Dans quelques instants, on a Freds avec Mademoiselle. Tout de suite après, Backstreet Boys et I Want It That Way.
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Savez ce qui est le fun? Si vous aimez cette chanson-là de Yellow Molo, c'était Gros Zéro, ben ils sont en spectacle aujourd'hui dans la région. Ils sont du côté de Bromont-Montagne d'Expérience pour cette dernière journée de l'Octoberfest. C'est à ne pas manquer pour cet après-midi. Ça sera à compter de 14h aujourd'hui. On poursuit avec Ella Langley, elle qui est au top depuis toute 2026. Sa plus récente, la voici, Be Her à 105.

0: Je sais que pour plusieurs, cette chanson-là, sortie en 2013, était pour eux un coup de cœur quand que c'est sorti, c'était Stromae avec Papa Outé. 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
0: Il Il est 9h30 en ce lundi 12 octobre. On vous souhaite un très bon début de journée. Marianne, pour les infos M105, on revient sur un événement pour se sensibiliser à l'itinérance qui aura lieu cette semaine.
17: Oui, puisque le phénomène de l'itinérance devient de plus en plus visible en région. Parce que avant, on parlait davantage d'itinérance cachée avec des personnes qui dormaient chez des proches ou qui squattaient ou même se déplaçaient vers des grands centres comme Granby, Longueuil, Sherbrooke, Montréal. Mais là, aujourd'hui, c'est plus la réalité, en fait, puisqu'ils sont plus visibles dans les communautés locales. Donc, le centre de jour de Cowansville accueille maintenant plus d'une vingtaine de personnes par jour. Et dans ce contexte, il y a la nuit des sans-abri qui se tiendra à Cowansville vendredi prochain. D'ailleurs, il y a aussi à Granby que ça va se faire aussi, parce que c'est un petit peu partout dans la province. Donc, le but, c'est de sensibiliser la population à ce phénomène et de mettre en lumière les services offerts localement. Donc, le rassemblement aura lieu à la cellule Jeunes et Familles Brome-Missisquoi, qui se trouve à être au 111 rue Albert à Cowansville. Et l'événement débute vers 17h. Donc, pour Maxime Rainville, co-directeur chez Espace Vivant Living Room, le principal besoin demeure un financement plus récurrent.
18: Je pense que ça va prendre une volonté du nouveau gouvernement actuel d'aider. Il y a beaucoup des initiatives qui sont faites. Un nouveau centre de jour, une nouvelle halte chaleur, mais ce sont des financements qui ne sont pas récurrents. Donc, à chaque année, les organismes, il faut qu'ils fassent leur demande de subvention, qu'ils se battent un petit peu pour avoir le financement pour les garder ouvertes ou garder les services ouverts. Donc, ça serait évidemment de faciliter le financement plus récurrent pour ces services-là.
17: C'est donc l'occasion de visiter les nouvelles installations liées aux haltes à Cowansville. Et au programme, il y aura des spectacles, un micro ouvert pour des témoignages et même une activité de dessin dans la rue. Ce sera possible de peinturer carrément sur la rue Albert avec de la peinture ou des crayons. Il y a aussi une soupe populaire préparée par des étudiants du campus de Brome-Missisquoi. Et d'ailleurs, que vous participiez à l'événement ou pas, il y aura une collecte de vêtements chauds justement pour les personnes en situation d'itinérance. Donc, c'est ouvert à tous, y compris aux jeunes et aux familles, dès 17h à Cowansville. Et la ville de Saint-Hyacinthe a inauguré cette semaine un nouveau parcours d'hébertisme au parc Les Salines. C'est une installation qui est le fruit du projet S'amuser en pleine nature, qui est le projet gagnant du budget participatif de l'année 2025. C'est une idée qui a été proposée par deux sœurs âgées de 10 et 12 ans et qui souhaitaient enrichir l'offre d'activités dans le parc. C'est donc un parcours qui comprend 8 modules de niveau facile, intermédiaire et difficile destinés aux enfants de 5 ans et plus. Voilà, pour plus de détails et d'autres nouvelles, rendez-vous au m105.ca.
0: Merci beaucoup, Marianne. Au tennis, la Canadienne Gabriela Dabrowski et sa partenaire de double brésilienne Luisa Stefani ont remporté hier le titre en double du Masters 100 de Pékin en Chine. Donc, c'est l'Open de Chine présentement. Il s'agit en fait pour la Canadienne, son 25e titre en carrière, alors qu'elle n'est qu'âgée que de 34 ans. Alors, c'est une très belle reconnaissance, encore une fois, pour elle. Pour ce qui est maintenant du football américain, on s'approche de plus en plus vers le Super Bowl du février prochain. Alors, les équipes se donnent en action. Les Vikings du Minnesota, par exemple, l'ont remporté, encore une fois, hier contre les Saints de la Nouvelle-Orléans. Ça s'est terminé 23-13, ce qui veut dire qu'ils maintiennent une fiche parfaite, encore une fois, pour leur saison, avec 5 victoires et aucune défaite. De leur côté, les 49ers de San Francisco sont également restés invaincus en 5 matchs. Alors qu'ils ont remporté récemment leur match 32-29 contre les Seahawks de Seattle. Alors, on aura l'occasion de suivre ça cet automne. Et demain soir, les Canadiens de Montréal recevront les Sabres de Buffalo, Centre Bell encore une fois. Alors, c'est à ne pas manquer également. Si on regarde la météo pour aujourd'hui, ce sera un maximum de 14 aujourd'hui avec un ciel assez nuageux, avec de la pluie intermittente qui vont commencer à compter de cet après-midi. Si on regarde pour ce soir et cette nuit, cette pluie va se poursuivre alors qu'on atteindra un minimum de 6, mais c'est toujours sinon 12 degrés ici à Granby.

En vous souhaitant un très bon lundi 12 octobre, aujourd'hui, on souligne l'Action de grâce. C'est pourquoi on est ensemble jusqu'à midi. C'est Émilie Poulin et Marianne Roy qui est là. Et en musique, pour nous, dans les prochaines minutes, on aura Could You Be Loved, un classique du palmarès musical de Bob Marley. Laurence Jalbert viendra faire son tour. Mais avant, on en entend souvent parler de celui-ci. C'est Jay Scott avec une de mes chansons préférées de son, de tout son répertoire. Voici Broken dans M105 le matin week-end.

0: C'est Claudel avec sa version de I Lost My Baby dans M105 le matin. Week-end, ça me fait vraiment un plaisir d'être avec vous ce matin. Cette semaine, ça s'annoncera un petit peu plus gris, là, je vous dirais, en termes de météo. Mais vous savez, c'est quoi le remède à ça? Mais c'est de s'offrir un bon petit coup de rire. Eh bien, d'ailleurs, il y a Cathy Gauthier qui sera du côté de l'église Emmanuel ici à Cowansville le 15 octobre prochain, donc un petit peu plus tard. Et j'ai cru voir qu'il ne restait que quelques spectacles. Alors, il faut vraiment être rapide. Donc, sur la scène d'Avignon.com. Vous trouverez tous les détails pour son spectacle qui est présentement en rodage. Donc, ça vaut vraiment la peine. C'est à 19h, donc le 15 octobre prochain.
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0: Nicki Janowski avec sa chanson Necessary Evil dans M105 le matin, week-end. Dans quelques instants, je vous invite à nous rejoindre parce qu'il y a Marianne Roy qui sera là pour nous dire les derniers points des infos.
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3: Il est tout juste 10h, on a toujours 12 degrés ici à Green Bay. Et pour les infos M105, Marianne, là, on revient sur ce cas de maltraitance là, qui a eu lieu ici à Green Bay.
4: Oui, c'est un homme de 29 ans de Green Bay qui passera 15 mois derrière les barreaux après avoir soumis les deux jeunes enfants de son ex-conjointe âgée entre 3 et 6 ans à des méthodes disciplinaires qualifiées d'extrêmes, là, nous apprenait le Journal de Montréal. C'est des événements qui se sont passés entre 2022 et 2024. Et la juge Julie Beauchesne a dénoncé une volonté de contrôle plutôt qu'une perte de sang-froid de la part de l'individu. Et elle a souligné que cette affaire rappelle le drame là, de la fillette de Green Bay il y a quelques années. Donc, même que les deux enfants présentent aujourd'hui d'importantes séquelles psychologiques. Le président Donald Trump doit annuler toutes les publicités télévisées restantes financées par des millions de dollars provenant de l'argent des contribuables et destinées à promouvoir son message politique. Donc, ça arrive justement juste avant les élections de mi-mandat d'ailleurs. Et donc ces messages ont été ça a été ordonné par une juge fédérale depuis hier soir, donc les messages ne sont plus diffusés. De toute façon, l'administration affirmait là, que c'était que la campagne publicitaire là, touchait à sa fin. Et le ministère de la Sécurité intérieure a révélé qu'il y avait eu 20 millions de dollars prélevés là, auprès des Américains, qui donc des contribuables, pour financer ces publicités. Et samedi, vers 17h45, les services d'urgence de Green Bay sont intervenus à la suite du chavirement d'une embarcation sur le lac Boivin, alors que deux hommes se trouvaient à bord. L'un des occupants a été secouru et transporté au centre hospitalier pour des blessures qui ne mettaient pas sa vie en danger, tandis que l'autre occupant, un homme dans la quarantaine venant de la région de Montréal, a été plutôt localisé hier matin là, par les plongeurs de la SQ. Il a été transporté au centre hospitalier de Green Bay, mais son décès a été constaté. Il y a donc une enquête qui est en cours là, en collaboration avec le bureau du coroner, oui, afin de déterminer les causes et les circonstances entourant le décès. Voilà, pour plus de détails et d'autres nouvelles, rendez-vous au m105.ca.
3: Merci beaucoup, Marianne. On pourra te retrouver à compter de 11h.
4: Oui, à tout à l'heure.

0: toute spéciale parce que c'est l'action de grâce. C'est pourquoi notre matinée ensemble se poursuit jusqu'à midi. Mon nom est Émilie Poulin. C'est moi qui serai avec vous pour la prochaine heure. En musique, pour les prochaines 60 minutes, on aura Patrice Michaud, notre artiste du mois d'octobre aussi, Naïma Frank, qui est vraiment intéressante à découvrir. Katy Perry aussi, Shaboozy avec son tout premier succès. Je vous invite d'ailleurs à garder peut-être une horloge prêt parce qu'on aura encore une fois des signaux sonores de notre concours. Peut-être au courant notre concours change de look avec M105 au courant de cette prochaine heure. C'est donc à ne pas manquer.
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1: Et plus tôt ce matin, on apprenait que le tournage de OD Tentation au soleil a dû être interrompu en raison du séisme, hein, qui, je le rappelle, a eu lieu vendredi dernier au Panama. Donc, l'animatrice Marie-Pierre Morin, l'équipe de tournage ainsi que tous les participants et participantes vont revenir sous peu au Québec. Pour ce qui est d'OD Panama, donc l'émission régulière, on dit que les événements ne vont pas affecter la diffusion des prochains épisodes et que tout le monde est sain et sauf. On continue d'ailleurs de s'informer, là, notamment en raison de ce séisme-là qui, je le rappelle, a quand même été assez intense là, du côté du Panama. Sinon, je vous parle d'un album qui sera révisité des Beatles 60 ans après sa sortie. L'album Rubber Soul, qui avait marqué plusieurs, eh bien, sur cette nouvelle édition-ci, on y retrouvera un lot de chansons inédites, donc des versions alternatives de quelques chansons comme Drive My Car, Little Girl, We Can Work It Out. Alors, pour les amateurs des Beatles, l'album est disponible à quelques points de vente à travers la province.
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0: Un classique de Caïn, c'était l'amour du jour dans M105 le matin au week-end. Dans cette journée de congé aujourd'hui, il y en a peut-être qui vont en profiter pour aller voir le dernier match qui se déroule ici à Montréal, du moins à la maison pour les Alouettes. C'est doux à l'extérieur, vous allez être certainement très bien. En tout cas, on sera gâtés prochainement dans les musiques qu'on va s'offrir, notamment avec Olivia Dean qui sera là dans quelques minutes avec Men I Need, la collaboration de Mumford & Sons et Chris Stapleton que j'adore. Ça s'appelle Here. Mais juste avant, on va aller rejoindre Ludovic Bourgeois avec sa chanson « Prévert ».
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0: Patrice Michaud, Julie revient, Julie s'en va dans 105 le matin week-end. Ça me fait vraiment un plaisir d'être avec vous aujourd'hui. Tout comme la plupart des commerçants aujourd'hui, bien, il y a le centre de jardinage Green Bay qui est ouvert, même à l'honneur de l'Action de grâce aujourd'hui. Alors, si jamais vous avez des petites courses à faire par rapport à vos plates-bandes, vos plantes, ou etc., ils sont là pour vous aujourd'hui jusqu'à 17h. Je prends le temps de vous saluer ce matin. Dans un instant, il y a Marianne Roy qui viendra pour les infos M105. Alors qu'on a souligné la journée de mondiale pour sensibiliser à l'itinérance, on va parler d'une journée qui sera tout spéciale cette semaine, qui aura lieu dans la région et c'est jusqu'à l'ensemble de la province également. Restez là.
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1: Alors, il est 11h01 en ce lundi 12 octobre. Ça nous fait un plaisir d'être là avec vous ce matin. C'est toujours 14 degrés ici à Granby. Pour les infos M105, Marianne, là, tu nous parles d'un événement qui aura lieu cette semaine pour nous sensibiliser à l'itinérance.
2: Oui, alors, c'est un phénomène là, de l'itinérance qu'on parle qui devient de plus en plus visible en région. Et avant, on parlait davantage d'itinérance cachée, puisque les personnes dormaient plutôt chez des proches ou faisaient du squattage ou même se déplaçaient vers des plus grands centres comme Longueuil, Sherbrooke et Montréal. Eh bien, depuis, ça a beaucoup changé le visage de l'itinérance. Et d'ailleurs, le centre de jour de Cowansville accueille maintenant plus d'une vingtaine de personnes par jour. Donc, la nuit des sans-abri va se tenir à Cowansville et même un peu partout au Québec, là, dont un à Granby d'ailleurs. Ce sera vendredi, le 16 octobre, pour sensibiliser la population au phénomène et surtout de mettre en lumière les services offerts localement. Donc, à Cowansville, ça se passe à la cellule Jeunes et Familles Brome-Missisquoi à partir de 17h. Et pour Maxime Rainville, co-directeur chez Espace Vivant Living Room, là, qui fait partie des organisateurs, le principal besoin demeure un financement plus récurrent afin de maintenir des services comme le centre de jour et la halte chaleur au niveau du gouvernement. C'est donc l'occasion de faire connaître les nouvelles installations de Brome-Missisquoi. Et au programme, il y aura des spectacles, un micro ouvert avec des témoignages, une activité de dessin de rue avec craie et peinture et même une soupe populaire préparée par les étudiants du campus Brome-Missisquoi. Et d'ailleurs, il y a aussi une collecte de vêtements chauds que vous soyez participant à l'événement ou non. Là, vous pouvez simplement passer, déposer des vêtements. C'est donc, voilà, l'événement est ouvert à tous et dont les jeunes ainsi que les familles. Donc, tout le monde est la bienvenue. Hydro-Québec demande à la Régie de l'énergie d'approuver un nouveau tarif d'environ 30 cents par kilowattheure pour les grands centres de données. C'est presque le double du tarif actuel. Le tarif proposé reste tout de même compétitif là, par rapport aux régions voisines. L'État affirme que cette hausse ne devrait pas dissuader les entreprises de construire de nouveaux centres de données. Ça, même la demande en électricité continue d'augmenter. Donc, selon Hydro-Québec, que les développeurs seraient prêts à payer plus cher pour bénéficier d'un approvisionnement fiable, rapide et à faible empreinte carbone. Et une ancienne employée du pénitencier de Cowansville a été condamnée à 18 mois de prison ferme là, pour avoir participé à l'introduction par drone de drogue, de tabac et de téléphone cellulaire à l'intérieur même de l'établissement carcéral. C'est une nouvelle là, qu'on pouvait lire dans la Voix de l'Est. Donc, Alison Turcotte, 22 ans, a été arrêtée par la SQ en mars 2024 alors qu'elle se trouvait près du pénitencier avec un complice présumé. D'ailleurs, la juge Julie Beauchesne a rejeté la thèse de la naïveté et a refusé une peine à domicile en soulignant qu'il s'agissait de gestes criminels répétés. Voilà, pour plus de détails et d'autres nouvelles, rendez-vous au m105.ca.
1: Merci beaucoup, Marianne. Ça a été un plaisir d'être avec toi encore une fois ce matin.
2: Oui.
1: On va pouvoir te réentendre raconter de midi.
2: Oui, à tantôt.

0: 4 minutes. On est le lundi 12 octobre. Aujourd'hui, on souligne l'action de grâce. Et souvent, mais ça signifie la fin de saison pour le camping. Ça, on a encore été gâtés encore une fois cet été. Et aujourd'hui également, alors qu'on a présentement 14 degrés à Green Bay. Mon nom est Émilie Poulin. C'est moi qui serai avec vous pour cette dernière heure avant l'arrivée de Lydia Bonin pour les week-ends de M105. Dans les prochaines minutes, on va justement entendre les Goo Goo Dolls, Camaro. Mais avant, c'est le premier single de son album 30, Easy on Me d'Adèle.
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0: écouter d'ailleurs. 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Pour nous, dans quelques instants, on aura Marc Dupré avec Tiens-moi fort, mais avant la chanson qui a été faite pour le 5e histoire de jouer un petit peu plus tôt cette année avec Taylor Swift. C'est I Knew It, I Knew You.
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0: toujours les vacances avec les trois accords et cœur de Pirates dans M105 le matin week-end. Hey, le week-end prochain, je vous invite du côté de Shepherd parce que c'est la grande marche de Shepherd qui aura lieu le 17 octobre prochain. Ça va être une super belle journée qu'on va pouvoir vivre ensemble. On va parcourir en fait 5 kilomètres et ce qui est super convivial, c'est que ça va être dans une ambiance festive. Tout le monde est permis, même les pitous. Alors, vous pouvez apporter vos pitous en lest et ensemble, on va simplement propager la bonne nouvelle que d'adopter de bonnes et saines habitudes de vie. On va faire le plein d'énergie. Alors, ça se passe en après-midi, samedi. Si jamais ça vous dit, il y a également la 10e anniversaire de la Grande Marche de Granby qui aura lieu de son côté en soirée. Donc, si ça vous dit, vous pouvez vraiment faire les deux pour une journée parfaite de plein air. Alors, onmarche.com pour avoir tous les détails sur ce bel événement-là qui aura lieu la semaine prochaine.
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0: Se termine M105 le matin, week-end, version prolongée pour l'Action de grâce. J'espère que vous avez passé une très belle matinée. Ça m'a fait un plaisir d'être avec vous tout au long du week-end et aujourd'hui en Bonnie. Retrouvez toute l'équipe régulière de M105 le matin à compter de 6h demain matin. Mais dans les prochains instants, c'est ma collègue Lydia Bonin qui s'installe pour les week-ends de M105. Mon nom est Émilie Poulin et je le rappelle, ça m'a fait vraiment un plaisir d'être avec vous aujourd'hui. Je vous souhaite de passer une très belle Action de grâce avec vos amis, vos proches. Plein de gratitude et on se retrouve très, très bientôt. Bye-bye!
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1: Ici Marianne Roy et voici les infos M105. Le phénomène de l'itinérance devient de plus en plus visible en région. Et avant, on parlait davantage d'itinérance cachée avec des personnes qui dormaient chez des proches, qui faisaient du squattage ou qui se déplaçaient vers des grands centres comme Longueuil, Sherbrooke et Montréal. Mais aujourd'hui, la réalité semble bien différente. D'ailleurs, le centre de jour de Cowansville accueille maintenant plus d'une vingtaine de personnes par jour. Donc, l'événement La Nuit des Sans-Abri se tiendra vendredi le 16 octobre un peu partout dans la province. Mais dans la région, il y a, oui, Grande Bay, mais aussi Cowansville qui fait cet événement afin de sensibiliser la population et de mettre en lumière les services offerts localement. Donc, à Cowansville, ça se passe à la cellule Jeunes et Familles Brome-Missisquoi à partir de 17h. Et pour Maxime Rainville, co-directeur chez Espace Vivant Living Room, qui fait partie de l'organisation, le principal besoin demeure un financement plus récurrent de la part du gouvernement.
2: Je pense que ça va prendre une volonté du nouveau gouvernement actuel d'aider. Il y a beaucoup des initiatives qui sont faites. Un nouveau centre de jour, une nouvelle halte chaleur, mais ce sont des financements qui ne sont pas récurrents. Donc, à chaque année, les organismes, il faut qu'ils fassent leur demande de subvention, qu'ils se battent un petit peu pour avoir le financement pour les garder ouvertes ou garder les services ouverts. Donc, ça serait évidemment de faciliter le financement plus récurrent pour ces services-là.
1: Donc, vendredi, c'est l'occasion de faire connaître les nouvelles installations de Brome-Missisquoi. Et au programme, là, il y aura des spectacles, un micro ouvert pour des témoignages, une activité de dessin de rue avec craie et peinture, une soupe populaire préparée par les étudiants du campus Brome-Missisquoi. Et que vous soyez participant ou non à l'événement, là, il y aura aussi une collecte de vêtements chauds. Le président Donald Trump doit annuler toutes les publicités télévisées restantes financées par l'argent des contribuables et destinées à promouvoir son message politique là, à la veille des élections demi-mandat là, qui arrivent en novembre. Donc, ça a été ordonné hier soir par une juge fédérale et le ministère de la Sécurité intérieure a dit avoir prélevé 20 millions de dollars américains provenant des contribuables pour financer ces publicités. Et la ville de Saint-Hyacinthe a inauguré cette semaine son nouveau parcours d'hébertisme au parc Les Salines. C'est le projet gagnant du budget participatif de l'année 2025. Et c'est un parcours qui comprend 8 modules de niveau facile, intermédiaire et difficile destinés aux enfants de 5 ans et plus. Voilà, pour plus de détails et d'autres nouvelles, rendez-vous au m105.ca.
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5: Ah, un lundi de congé comme ça, ça fait du bien. C'est Lydia Bonin qui s'installe derrière le micro jusqu'à 17 aujourd'hui. Puis on vous gâte avec la playlist du long week-end parfaite. On a un concours pour vous autres. Alors, si vous allez sur notre site web m105.ca, vous nous indiquez votre tune parfaite de week-end, ben vous pourriez gagner 100$ chez Canadian Tire de Granby. Puis aujourd'hui, je ferai un ou une finaliste à chaque heure jusqu'à 17h. Allez au m105.ca pour vous inscrire. Mais avant, on va tout de suite débuter en musique dans un instant. Un succès de 2009 qui est resté 14 semaines au sommet du Billboard Top 100. C'était la tune de 2009. Les Black Eyed Peas avec I Got a Feeling, ça s'en vient. Il y a Bryan Adams qui va nous ramener à l'été 69 dans un instant aussi, Summer of 69. Et tout de suite, voici Pitbull avec Don't Stop the Party. Bon lundi!

0: Et que ça sonne bien souvenir de Bryan Adams, sorti en 1984. C'était Summer of 69 en ce lundi de congé. D'ailleurs, si vous le souhaitez, à Waterloo, c'est du patinage libre jusqu'à 15h aujourd'hui. Donc, ça débute à compter de 12h30, à peu près dans une quinzaine de minutes. Évidemment, ça se passe à l'aréna. Si ça vous tente, c'est jusqu'à 15h. En musique, dans un instant, les Backstreet Boys s'en viennent avec Larger Than Life. Et je ferai un premier finaliste du concours Crée ta playlist parfaite du long week-end que vous pourriez gagner 100 piastres chez Canadian Tire de Granby.
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Bon lundi, merci d'être branché à M105. C'est Lydia Bonin qui vous accompagne jusqu'à 17 aujourd'hui. J'espère que vous avez profité de ce beau long congé là. Vous êtes prêts à repartir la semaine. Et je tiens à saluer tout de suite Michel Fournier, qui est notre premier finaliste aujourd'hui. Dans le cadre du concours, on célèbre le long week-end de l'Action de grâce. Évidemment, on vous posait la question, quelle est votre chanson bref de week-end? Et vous pouvez toujours participer d'ailleurs, hein? Ça se passe au m105.ca pour peut-être vous mériter 100 piastres chez Canadian Tire Grumpy. Mais pour tout de suite,

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0: C'était Eminem avec sa chanson Houdini à M105. 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En musique, dans un instant, Stella Lefty s'en vient avec Boston.
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3: 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Je salue la gang qui passe un très beau lundi présentement à l'Octoberfest de Bromont-Montagne d'expérience. D'ailleurs, Yellow Molo qui sera en show à compter de 15h aujourd'hui. Je ferai aussi une autre personne finaliste qui va peut-être se mériter 100$ chez Canadian Tire de Granby. Ça se passe dans une vingtaine de minutes. Avant ça, en musique, on va faire un retour au début des années 2000 avec deux grosses tunes des années 2000. Britney Spears avec Oops, I Did It Again. Avant ça, ce sera Jenny from the Block, évidemment, de Jennifer Lopez. Tout de suite, c'est Conquera avec Banana. Lydia Bonin qui vous accompagne jusqu'à 17h.
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0: Un de mes artistes préférés, c'était Alex Warren avec sa chanson Fever Dream. D'ailleurs, il y a Maggie Chiquan qui l'aime bien, elle aussi, parce que c'est sa tune parfaite pour le week-end. D'ailleurs, elle devient donc notre deuxième finaliste aujourd'hui pour peut-être se mériter 100$ chez Canadian Tire Grammy. Le tirage se fait un peu avant 17h. Bonne chance, Maggie. En musique, dans un instant, Roxane Bruno avec Michael Bublé, Home, Sheryl Crow avec Sweet Child of Mine. Ça s'en vient. Avant ça, ce sera France d'amour et Vivante.
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0: C'était Jaded à M105. Merci d'être là ce lundi après-midi. J'espère que ça se passe bien de votre côté. Et cette année, le 17 octobre prochain, ça se trouve à être samedi prochain, on fête la 10e édition de la Grande Marche de Granby. Oui, c'est une des 120 marches partout au Québec pour fêter, célébrer les saines habitudes de vie. On vous y invite en gang, en famille, entre amis. C'est un 5 km qui est facile et accessible à faire pour tous. Et surtout, c'est gratuit. 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Et cette année, on fête les 10 ans en grand avec une édition en soirée, ce qui veut dire que le départ se fera à 18h30 en face de la Caisse des Jardins sur la rue principale ici à Granby. 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
1: On reste ensemble. J'ai encore de belles surprises pour

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6: 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Bon lundi de l'Action de grâce. Pour plusieurs, aujourd'hui, c'est congé. Alors, j'espère que vous en profitez pour ralentir un peu ou pour faire semblant de ralentir parmi les 14 brassées de lavage et les repas de famille. J'espère que vous prenez au moins un petit peu de temps pour vous aujourd'hui. C'est Lydia Bonin qui vous accompagne jusqu'à 17h. Et peu importe votre programme, on est là pour vous accompagner avec le meilleur de la musique. D'ailleurs, on fait tout de suite un retour dans le temps. En 2008, voici Lady Gaga et son succès Poker Face à M105.
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1: 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Dans un instant, Cameron Whitcomb avec Kingdom of Fear, ça s'en vient.
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0: C'était la toune de Mitsou avec Serge Cetidon. C'est chaud à M105. D'ailleurs, c'est la chanson préférée du long week-end de Chantal Saint-Pierre. Félicitations, ma chère, tu deviens notre troisième finaliste aujourd'hui pour peut-être se mériter le 100$ chez Canadian Tire de Granby. Lydia Bonin qui vous accompagne jusqu'à 17 ce soir. Dans un instant, Charlotte Cardin s'en vient avec une de ses chansons, The Way We Touch. On aura avant ça Sarah Dufour avec Ciao, Bye.
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C'était la gang de Sale Barbe avec Casser la table à M105. D'ailleurs, ils seront en spectacle, je vous le rappelle, au mois de septembre prochain au Palace de Granby, le 23, 24 et 25. Pour vos billets, palacedegranby.com. On poursuit en musique dans les prochaines minutes, entre autres, avec un succès de Journey.

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6: 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C'est Lydia Bonin qui vous accompagne jusqu'à 17 aujourd'hui. On est encore dans le long week-end. On se fait du bien avec des classiques qui nous mettent de bonne humeur, entre autres. Dans un instant, le plus gros hit du groupe Loud Luxury. C'est sorti vers 2016-2017. C'était la tune de l'été à ce moment-là. Body, ça sent bien. Avant ça, on fait un retour en 1981. Une tune qui me touche particulièrement parce que c'est la chanson à mon père et moi. C'est celle de Journey, leur plus gros hit, Don't Stop Believing, tout de suite que je vous offre à M105.
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0: Umbrella de Rihanna et Jay-Z à M105. D'ailleurs, fun fact, cette chanson-là, à la base, n'avait pas été écrite pour Rihanna, non. On l'avait proposée à Britney Spears. Elle a dit non. Ensuite, on l'a proposée à Mary J. Blige. Elle a encore une fois dit non. Puis ensuite, on l'a proposé à Rihanna, puis elle a accepté, puis une bonne chance, parce que c'est devenu un de ses plus gros hits. Puis une de mes tunes préférées aussi. 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Dans un instant, la chanson qui défoule, qui a défoulé en tout cas le chanteur, ça c'est certain. Ça m'énerve, ça s'en vient. 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

0: La chanson de William Cloutier avec Claude Bégin. Je veux pas que tu t'en ailles. Ça me fait plaisir d'être avec vous jusqu'à 17 aujourd'hui. Bon lundi de congé. Profitez-en bien dans un instant en musique. On va poursuivre avec une chanson qui est sortie en 1999. Ça a été un gros hit. Ouais, c'est Livin' la Vida Loca de Ricky Martin qui s'en vient.
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0: Teddy Swims, qui était au Centre Bell mercredi dernier, ça a l'air qu'il a fait un méchant bon show. C'était sa chanson Lose Control qu'on vient de s'offrir à M105. D'ailleurs, ça, c'est Mélanie Nau qui l'a choisi, celle-là, parce que c'est sa meilleure tune de long week-end. Félicitations, Mélanie. Tu es donc notre finaliste de 15 heures aujourd'hui pour peut-être te mériter 100$ chez Canadian Tire de Green Bay. Bonne chance. Nous, on poursuit en musique dans un instant avec Dépêche Mode.
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0: Ici Marianne Roy et voici les infos M105. L'Indigo de Granby a profité de son match de samedi pour souligner la lutte contre le cancer du sein et recueillir des fonds au profit de la fondation du centre hospitalier de Granby. Avant leur rencontre, une cérémonie spéciale a permis de rendre hommage à 3 femmes touchées par la maladie et grâce à la contribution du dépanneur des Trois Lacs, propriété de Mélissa Landry, qui est aussi actionnaire de l'Indigo et elle-même en rémission d'un cancer du sein. Un montant de 1$ par billet vendu a été remis à la fondation et pour un total provisoire de 389$. Et c'est une somme qui s'ajoute aux dons en ligne, aux dons recueillis le soir du match et à la vente des chandails roses. Donc, le montant final sera dévoilé à la fin du mois puisque la collecte en ligne se poursuit. Près de 1600 personnes ont visité samedi la caserne de la rue Léon Armel à Granby. L'activité concluait la semaine de prévention des incendies et soulignait le 150e anniversaire du service. Il y avait d'ailleurs un kiosque historique qui présentait de vieux équipements illustrant l'évolution du service incendie depuis ses débuts. Et à la conclusion de la semaine de prévention des incendies, le chef de la division, Claude Royer, invite la population à vérifier ses avertisseurs de fumée, à faire preuve de vigilance en cuisine et à se munir d'un avertisseur de monoxyde de carbone. Et des entraves sont à prévoir dès demain à Ange-Gardien sur la route 235 pour l'installation d'une conduite de gaz. C'est donc jusqu'au 24 octobre, à l'exception du 17 et 18 octobre, de 7 à 17 heures, là, qu'il y aurait une circulation en alternance avec véhicules d'escorte. Par contre, la route sera entièrement rouverte à la circulation à la fin de chaque journée de travaux. Voilà, pour plus de détails et d'autres nouvelles, rendez-vous au m105.ca.
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2: 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Dans la prochaine heure, je ferai le dernier finaliste dans le cadre de notre concours du long week-end. 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Vous nous dites la tune que vous préférez pour ce long week-end. Et je ferai la personne gagnante qui va se mériter 100$ chez Canadian Tire de Granby d'ici 17h ce soir. Bonne chance! Lydia Bonin qui vous accompagne jusqu'à 17 en musique dans un instant. On va faire un retour en 1998 avec une chanson qui a été numéro 1 dans 23 pays à l'époque, c'est Cher. Avec Believe, avant ça, on débute tout de suite avec un succès de 1990. Voici Depeche Mode avec Enjoy the Silence à M105. Bon lundi!

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2: Bonne nouvelle, les réunions Alatine existent maintenant à Grimbay. 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

0: C'était Marie-Mé avec Clément Jacques, leur reprise de la chanson Picture, qui est d'ailleurs la chanson préférée de Chantal Côté de Granby. Félicitations Chantal, tu es maintenant notre dernière finaliste de la journée qui va peut-être se mériter 100$ chez Canadian Tire de Granby. Reste à l'écoute en musique dans un instant. C'est Avamax avec Kings and Queens.
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0: Un souvenir d'éco-loc, c'était mauvais caractère en ce lundi après-midi. J'espère que ça se passe bien de votre côté. Merci d'être branché à M105. Je voulais vous parler d'un balado qui s'appelle La FEAS, Femmes d'action, histoire d'impact. La FEAS, qui est l'ancien nom de l'organisme, maintenant il s'appelle Egalia, Association citoyenne. Et dans cet épisode, on parle de différents projets qui ont été menés par Egalia, entre autres de certaines voix, de certaines femmes, de tous les âges, de différentes cultures surtout, qui ont été mises d'avant dans cet épisode de cette semaine. Je vous invite à aller écouter ça. C'est disponible sur toutes les plateformes d'écoute en ligne ou encore au m105.ca. Dans un instant, Jeff Posé avec Amélie dans ses cheveux.
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Et que ça termine bien cette portion de l'après-midi, là. Souvenir de 1981, Phil Collins avec In the Air Tonight. Avant de vous quitter, c'est le temps pour moi de vous dévoiler cette personne chanceuse qui se mérite 100$ chez Canadian Tire de Granby. Roulement de tambour, félicitations à Chantal Saint-Pierre. Tu es notre gagnante d'aujourd'hui. Et merci à vous d'avoir été à l'écoute d'M105. C'était Lydia Bonin qui vous a accompagné en ce lundi de l'Action de grâce. On se retrouve dès demain, 13h. Bye! Bye.

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5: Et on commence tôt. On les prépare déjà vers l'âge de 10-12 ans. Et puis, c'est un travail qui est amorcé par les neuropédiatres, à mon avis. Et puis, déjà, là, on doit les préparer à ce que ça va devenir d'être un adulte, prendre soin de soi-même, de sa santé. Donc, déjà, à l'âge de 10-12 ans, là, on peut... Ce que je suggère, c'est des questions ouvertes avec les jeunes. C'est quoi de l'épilepsie pour toi? Comment est-ce que tu vis avec l'épilepsie? Est-ce qu'il y a quelque chose qui t'inquiète par rapport à cette condition-là? Ou qu'est-ce qui t'inquiète? Fait que déjà, en ayant des questions ouvertes, tu favorises son implication.
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7: Bien, Ressources pour hommes a plusieurs volets de services. Le primaire, qui date depuis l'ouverture de 1989, est en violence conjugale, ou le contrôle des émotions, contrôler sa gestion de la colère. Celui-là, il est depuis l'ouverture. Par la suite, c'est rajouté la santé et bien-être qui vient gérer tout en cas de deuil, de perte d'emploi, tout ce qui est santé et bien-être d'un homme. Il y a aussi, il y a environ 10 ans, qu'il y a le programme AS qui s'est ajouté. Ça, les hommes abusés sexuellement durant l'enfance.
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